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1: Eh, patron ?
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2: Bon, cette fois-ci, vous me les perdez pas. Il y en a marre qu'on passe pour des cons.
1: Mais patron, la dernière fois, c'est pas de notre faute.
2: J'en ai rien à foutre ! Y'a pas de dernière fois ! 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

0: Ouais, allô Anne-Charlotte ?
1: Oui.
0: Ouais, c'est Fuzetti.
1: Ouais.
0: Ça va bien ?
1: Oui, et toi ?
0: Ouais, ouais, ça va. Ouais, je voulais te dire, en fait, c'est j'ai un TD qui saute demain, tu sais, après l'écho. Mmh. Donc je voulais savoir si tu voulais qu'on aille prendre un café ensemble. Je me disais que c'était cool.
1: Ouais, enfin, non, demain, je pourrais pas, moi.
0: Tu veux pas ?
1: Bah, je pourrais pas trop, enfin, j'ai pas trop le temps, quoi.
0: Ah, ok, c'est pas grave. Bon, bah, c'est pas grave. On se voit demain à l'écho, de toute façon.
1: Ouais, on se voit en cours.
0: Ouais, ok, à demain.
1: D'accord, à demain.

0: trouver sur la planète. Je te trouverai peut-être sur internet, qui sait. James, victime de l'an 2000, tous les moyens sont bons pour trouver l'homme de sa vie. PS, l'adresse email, c'est jeunesdemoisellesrecherche@hotmail.fr. Si vous pouvez joindre deux photos, parce que une, on sait que c'est la.
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0: Putain, j'espère que j'ai fermé la porte à clé.
1: Enfin, sur ce trip-là, je
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0: billette, ah, comment ça prend une crâne grave ceux-là. 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